0: que
1: casa,
0: no, la familia destrozada por acá,
1: que los hacen
0: los,
1: como
0: no,
1: sus calzones y todo por una noche de
0: por eso
1: infundir
0: te
1: pasión.
0: digo.
1: Ay, no.
2: Oye, porque el otro día
0: Y por unos segundos
2: una
0: de
2: famosa.
0: orgasmo nada más.
1: Sí, porque el orgasmo dura 9 segundos.
2: Porque el otro día
0: Y
2: me preguntó
0: fíjate.
2: una sexóloga, amiga mía, de, no es Irene, ¿eh? Sirene Moreno es otra, que
1: Ah,
2: iba
1: sí,
2: con
1: tenemos muchas amigas
2: Alfredo.
1: sexólogas.
2: Y entonces me preguntó que cuántos maridos habías tenido Miriam. Dice, ahí está guapísima la señora, ¿cuántos maridos ha tenido? Le digo, nada más dos. Uy, entonces no vivió nada. Digo, no, pues nada más estuvo con dos personas en
1: Dile,
2: su
1: pues,
2: vida.
1: si no vivía en la
2: Y
1: cama.
2: ya.
0: Pues sí, no vivió nada. Pues,
1: Dile, no vivía en la cama, mi reina. Vivía en
0: Se los
1: Televisa.
0: paso para que vean lo que
2: Se los
0: vives.
2: paso.
0: Se los paso para que
1: Bueno,
0: vean cómo
1: el ácido alfa-lipoico ayuda mucho para el mal de Alzheimer, porque protege las neuronas del daño por la falta de irrigación sanguínea al cerebro. También para casos de cirugía o de derrame cerebral. Y algunas pruebas indican que debido a sus efectos antioxidantes es capaz de detener la reproducción viral. Cuando tienes cuadros virales, entre ellos el herpes, por eso para la neuropatía herpética es fabuloso el ácido alfa-lipoico. Ayuda para estos casos. Se demostró que complementos de ácido alfa-lipoico aumentan la inmunidad y la función hepática en la mayoría de los pacientes que tienen problemas de tipo de inmunológicos, que están inmunocomprometidos, así se les
0: Ándale.
1: dice, ¿no? También se cree que puede estar relacionado con el daño por radicales libres y es una fórmula antioxidante hiperpotente. Puede ser eficaz contra trastornos que van desde la fibromialgia hasta la psoriasis y que se agravan en parte por los daños oxidativos, ¿no? Y aquí nos dice, últimos hallazgos. En una prueba realizada en múltiples centros médicos, 328 personas con daño nervioso diabético tomaron 600 miligramos de ácido alfa-lipoico diariamente durante 3 semanas. Los que lo recibieron tuvieron una reducción muy importante del dolor y el entumecimiento.
0: Fíjate, esto
1: El
0: sí para que
1: ácido
0: veas.
1: alfa-lipoico puede beneficiar al 25% de los diabéticos con
0: Que no
1: riesgo de
0: te
1: muerte
0: duela.
1: repentina por daño cardíaco nervioso. Después de tomar 800 miligramos de ácido alfa-lipoico al día, 4 meses, estos pacientes tuvieron una mejoría notable de los problemas de actividad cardíaca. Y un estudio con ratones viejos indicó que el ácido alfa-lipoico mejora la memoria de largo plazo, tal vez evitando el daño neuronal de los radicales libres. Los médicos usan una presentación inyectable para salvar la vida de gente que por error come hongos venenosos.
0: Mira.
1: Se llaman hongos amamita, los que se recolectan en el campo. Y aquí dice, ayuda a tratar el entumecimiento, el hormigueo y otros síntomas del daño nervioso en personas con diabetes y otros padecimientos. Protege al hígado en casos de hepatitis, alcoholismo o exposición a venenos o tóxicos. Ayuda a prevenir las cataratas. Puede aumentar el sistema inmunológico y ayuda a conservar la memoria en el mal de Alzheimer. Y sirve como un antioxidante sumamente potente, como refuerzo inmunológico contra trastornos como la psoriasis y la fibromialgia. ¿Verdad? Normalmente el ácido alfa-lipoico no es muy caro, pero tampoco es muy económico. Deben andar por ahí los 399 pesos el frasco. 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
0: Ah, está súper bien.
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1: 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para alargar la vida de los telómeros, para tener más bonita piel, para ver mejor, para mejorar tu circulación, para desintoxicar el hígado, para tener una mejor circulación,